0: 58%的12至17岁青少年表示，每天都会使用社交媒体。这份报告以及精神病学专家都指出，社交媒体使用在青少年中引发多重危害，包括网络霸凌会引发心理健康问题等。不过，法案正式落地仍面临不少现实挑战。一些儿童权益保护人士认为，法案释放了加强未成年人网络保护的积极信号，但具体执行仍有待进一步完善。
1: 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Qui est-ce qui va l'appliquer? Est-ce que ce sera la Commission européenne? Est-ce que ce sera l'Arcom? Donc ces questions-là restent entières. Je pense qu'on ne va pas observer une interdiction stricte et nette. Il va aussi falloir traiter la question des comptes qui sont déjà en vigueur de moins de 15 ans. Comment on les repère, comment on les suspend.
0: 对于这项新规，法国社会也存在不同声音。部分民众认为，加强监管有助于减少未成年人接触网络有害内容，保护青少年身心健康。也有人认为，单纯依靠限制措施难以从根本上解决问题，还需要家庭、学校和平台共同发挥作用。
2: Et franchement, ça me fait un peu peur de voir des contenus parfois à des petits enfants, parce que t'as vraiment accès à tout. Et maintenant, en vrai, je pense que c'est quelque chose de bien.
3: Non, je pense que ce n'est pas. Je ne pense que c'est pas une mesure suffisante. Moi, je crois qu'il faut pas interdire à des jeunes à cet âge-là. Plus on nous interdit les choses, et plus on a envie de les voir, en fait. Et aujourd'hui, un jeune avec un téléphone à la main, il a plein de façons détournées, en fait, d'accéder aux réseaux sociaux. Moi, je pense qu'il faut plutôt sensibiliser et éduquer, en fait, les jeunes dès leur plus jeune âge, en fait, sur ce qu'on peut trouver sur les réseaux sociaux et les dangers que ça représente pour eux.
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